Yacine Nana, entourée de sa famille et notamment de ses sœurs, Mouna, Ouria, Jemila et Tara. Yacine Nana à l'instant sur FIP, l'un des titres de l'artiste arabo-berbère, l'un des 8 titres exhumés et compilés par Simon de Barbieux. Un répertoire aussi populaire qu'expérimental, des chansons qui mêlent les mélodies sahariennes au funk, au dub ou à la new wave même aussi, en assania, en arabe de Mauritanie, des chansons qui parlent d'amour, d'exil, de voyage aussi. Yacine Nana, Modern Pop from Mauritania, 1984-1987. C'est une compilation en sélection FIP ce mois-ci. On y reviendra donc.

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4: Willkommen, bienvenue, welcome au Club Jazz à FIP. En ce dimanche soir, on n'y va pas par quatre chemins au Club Jazz à FIP. En ce dimanche soir, le blues va être la couleur dominante avec Cédric David pour en décliner les nuances dans une programmation faite main et maison. Bonsoir Cédric.
5: Bonsoir Stéphanie et Daniel, bonsoir à tous. Effectivement, ce soir, le Club Jazz à FIP devient blues à FIP. Le blues, un style où le chanteur exprime sa tristesse, ses amours, ses envies, qui a évolué avec le temps. On va essayer de faire un petit tour au programme du blues, bien sûr, du jazz très bluesy, du blues très jazzy, et même du hip-hop très bluesy dans ma chronique du bebop au hip-hop en fin d'émission.

0: Chaleureux et bluesy indeed, ce piano avec lequel vous avez choisi d'ouvrir le club Jazz à Fib ce soir, Cédric Gene Harris, en trio.
1: The Three Sounds.
0: Les bien nommés qui, entre 58 et 62, donc en 4 ans, ont sorti 9 albums sur le label La Note Bleue, c'est avec une belle cadence, avec quand même 2 albums par an. Et donc on écoute ce soir un extrait du tout premier
1: leur
0: album.
1: Leur premier, ouais, tout à fait, Introducing the Three Sounds. Alors on retrouve un peu ce qui fait la marque de fabrique de ce groupe. Une grande cohésion et des arrangements originaux de standards en y incorporant, entre autres, des éléments de blues.
0: Et donc ce standard, hein, avec... À vos feuilles, cette silhouette mélancolique, ces longues branches souples qui retombent jusqu'au sol ou caressent la surface de l'eau, ce saule pleure pour la bonne cause du blues, Willow Weep for Me, au club Jazz à Fib.

0: extrait de Three Sounds, un club jazz à FIP, un blues à FIP. Dans quelques instants, on va entendre Ella Fitzgerald qui va nous expliquer qu'on lui a fait une petite demande, une chanson de blues, mais qu'elle n'a pas trop l'habitude d'en chanter. Elle s'excuse presque alors qu'elle va nous faire une interprétation de Wee Baby Blues magnifique.
1: Oui, c'est un extrait d'un concert exhumé des archives de Verve en 2020. Les bandes magnétiques de ce concert ont été retrouvées dans la collection privée du fondateur de Verve, Norman Gans, qui était donc aussi le manager et producteur d'Ella Fitzgerald. Un concert de la chanteuse en 1962 au Sportsplast Arena. Elle est accompagnée d'une formation piano-basse-batterie. Vous le disiez, Wee Baby Blues au Club Jazz à FIP, la grande Ella Fitzgerald.
2: We had a request to try to sing some blues. I don't know too many of them, but if you would like to hear one, we'd like to try and sing it for you. You can take it now, I'm finished.
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0: Ça y est, j'ai fini de chanter et faire swinger le blues, chantait-elle en impro et dans le tempo pour conclure cette chanson. La grande Ella Fitzgerald à l'instant au Club Jazz à Fippe en live en 62. Et nous allons enchaîner avec un petit retour à la source, toujours évidemment du côté du blues, le Delta du Mississippi.
1: John Lee Hooker sur une réédition en vinyle, That's My Story, son album de 1960, album clé de sa discographie. On y retrouve cette approche brute et dépouillée. Il revisite ce blues rural à la guitare acoustique, le Delta Blues, comme vous le disiez, qui est une des plus anciennes formes de blues.
0: Un cordon blues au Club Jazz à Fippe.

0: Un album enregistré en une seule session, le 9 février 1960 exactement. John Lee Hooker, à l'instant, au Club Jazz Afip, avec donc un extrait de cet album, That's My Story. Et nous avons enchaîné avec un artiste qui, lui, vient de la Louisiane et a œuvré du côté de Chicago.
1: Ouais, à partir de la fin des années 50, le guitariste Mighty Joe Young, qui a été le deuxième guitariste d'Otis Rush pendant de nombreuses années, avec qui il a énormément appris. Et puis c'est en studio qu'il s'est fait remarquer par son mélange de soul, de blues et de rhythm and blues. On est ici en 76 sur cet album Bluesy Josephine, qui est le nom de sa guitare. Il va la présenter d'ailleurs dans ce morceau dans quelques instants.
0: Et l'album, c'est Teasing the Blues. Le thème, pardon.
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0: Petite précision pour les accros, les dingos, les gratteux, sa guitare, sa Josephine, comme il l'a surnommée, c'est une Guild Starfire. C'est Young Mighty Joe que l'on écoutait dans ce Teasing the Blues, enfin bon, pour un teaser, hein, c'est un morceau qui dure quand même 10 minutes et 26 secondes. Merci Young Mighty Joe.
1: Mais on enchaîne dans quelques instants avec Gil Scott Heron, avec son timbre de baryton et son mélange de soul, jazz and blues, sur ce thème Inner City Blues, extrait de son album Reflection de 81.
0: Alors c'est pas juste une simple reprise de Marvin Gaye, il a ajouté des passages parlés aussi, il y développe le contenu politique et social du morceau, fidèle à lui-même, Gil Scott Heron, au Club Jazz Affip'.

0: Au club Blues à Phipps ce soir, on écoutait ZZ Top à l'instant, groupe légendaire de rock et de blues qui a commencé à la fin des années 60.
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0: Oui, c'est, ça pousse bien. On retrouvait Billy Gibbons au chant et à la guitare, Dusty Hill au chant et à la basse et Frank Bird à la batterie. Et c'était Brown Sugar, extrait de leur premier album, ZZ Top, first album de 71.
1: Et changement de cap, à présent vous l'entendez, on est passé de l'électrique à l'acoustique. Mais on navigue néanmoins toujours sur la note blues au club Jazz à Phipps ce soir avec à présent Ethnic Heritage Ensemble, ce groupe de jazz américain fondé en 73 par le percussionniste Khalil El-Zabar. On les écoute dans une reprise d'un fameux thème de Miles Davis.
0: All Blues.

0: cette reprise du Old Blues de Miles Davis sur l'album Open Me, A Higher Consciousness of Sound and Spirit. C'est Ethnic Heritage Ensemble que l'on écoute au Club Jazzafi. Puis une jolie reprise originale avec notamment du kalimba.
1: Et on va poursuivre dans quelques instants avec du blues à la française, avec Strange O'Clock, un duo français avec Christophe Balazaki à la guitare et au loop, c'est Célie au chant, calebasse et tambourin. Il mélange blues, rock, musique mandingue et touareg. On va les écouter sur Exode, extrait de leur premier album Soul Fighting, sorti en 2019.
0: C'est un duo coutançais, Strange O'Clock, et ils seront d'ailleurs en concert pour deux sets le 14 mai, c'est mercredi je crois, ouais, ou jeudi, à Coutances donc, et puis aussi de nombreuses dates à venir. On vous conseille d'aller consulter leur site web.
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0: Des airs à la fois mandingue et touareg, c'est le duo coutançais Strange O'Clock au club Jazz à Fippe qui est à l'heure du blues ce soir. Et on va enchaîner avec un artiste qui a traîné ses guêtres musicales avec Muddy Waters et Willie Dixon, un pote de Tom Waits aussi, et that makes sense quand on l'écoute, hein. Chuck E. Weiss au club Jazz à Fippe.
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0: Et après cette incantation signée Chuck E. Vice, c'est l'heure de la séquence hebdomadaire et hip-hop de Cédric David, ça, dans un club jazz à FIP complètement à fleur de blues ce soir.
1: Oui, du bebop au hip-hop qui devient ce soir du blues au hip-hop parce que, eh bien, évidemment, les artistes de hip-hop n'ont pas samplé que du jazz, ils ont également samplé du blues. On va voir ça ce soir avec le rappeur Nas qui sample l'immense artiste de blues Muddy Waters. Alors Nas, il incarne une des figures emblématiques du rap américain et du rap new-yorkais en particulier. Son premier album de 94, on trouve plein d'influences très jazz avec des samples de Donald Byrd ou d'Ahmad Jamal. Et sur Bridging the Gap, il s'amuse à sampler Manish Boy de Muddy Waters. Il est accompagné sur ce thème d'Olu Dara, le chanteur cornettiste qui est également son père. Et lui, il raconte sur ce morceau, ce sample, le parcours et la naissance de Nas, offrant ainsi un refrain accrocheur. Refrain qui fait écho à celui du sample dont vient le titre, Manish Boy de Muddy Waters, autre grand nom du blues. Pour la petite histoire, Muddy Waters, ça signifie houboueuse, un surnom que lui a donné sa grand-mère quand il était enfant, parce qu'il revenait toujours tout sali après avoir joué dehors. Bref, on revient à la musique. C'est un grand nom, Muddy Waters. Il a participé à la naissance du Chicago Blues, qui incorpore d'autres instruments que la guitare, avec la basse, la guitare électrique, la batterie, des claviers, parfois même des cuivres. Et donc, cette version de Manish Boy, elle vient de l'album Hard Again, sorti en 77. On l'écoute à vrai, juste derrière Bridging the Gap de Nas.
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